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1: Six heures.

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2: Il est 4h30 du matin.
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2: Oui, bon, ok. Il est 6h du matin et nous allons visiter aujourd'hui un lieu très particulier. J'en dis pas plus. On va découvrir ensemble. Bonjour.
3: Salut, ça va?
2: Ça va et toi?
3: Bah ouais, bah bienvenue.
2: Céline?
3: Oui, tout à fait.
2: On va découvrir plein de choses ensemble aujourd'hui, comme je le disais à l'instant, c'est chouette.
3: Ouais, bah merci à toi de venir et pour le coup, prépare ton micro.
2: Eh bah allez, c'est parti.
3: Je m'appelle Céline Basset et je suis la fondatrice de l'association Blue Soil, qui fait de la recherche, du développement, des actions de sensibilisation pour tout ce qui est protection et régénération de l'environnement et qui propose aussi des outils de transition alimentaire et agricole. Cette action, elle a commencé en 2014. À l'époque, j'étais à Brooklyn, New York, aux États-Unis, suite à une petite infection du microbiote intestinal. J'ai regardé dans l'assiette qu'est-ce qui déconnait, qu'est-ce qui m'avait rendu malade, et c'est là que je suis retournée à la terre et que j'ai regardé de plus près qu'est-ce qu'on avait dans notre assiette et comment c'était cultivé. Après, il y a eu l'Asie où j'ai testé à grande échelle, on va dire, les protocoles expérimentaux. Je me suis intéressée à la terre mais aussi à l'eau. Et donc il y a eu une première ferme expérimentale au Vietnam, puis après il y a eu un projet en Birmanie où il fallait dépolluer une décharge à ciel ouvert, donc là pour le coup c'était vraiment de la pure expérimentation. Donc ça c'était les deux réalisations en Asie, et puis plus récemment j'ai développé une autre ferme expérimentale donc dans le sud-est en France.
2: C'est là où nous nous trouvons aujourd'hui. La ferme Blue Soil propose des outils de transition et de résilience face aux vulnérabilités alimentaires liées aux bouleversements climatiques, environnementaux, énergétiques, politiques et sociaux dans le monde. On va visiter et suivre les actions, notamment de recherche et de développement, pour en savoir beaucoup plus sur Blue Soil.
3: Alors ici, on est sur grosso modo une parcelle de 3000 m². C'est bien assez pour une petite personne comme moi. On a une serre qui fait 75 m². Et donc dans la serre, il y a un système de microbioponie qui a environ 7000 à 8000 litres d'eau qui circule non-stop. Et dans le champ, on a 2700 et quelques mètres carrés et qui sont donc en pente. Et on a un petit bout de bois juste à côté en lisière.
4: C'est l'heure de remonter ses manches quand on est juste. 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
3: Ce matin, on accueille Corentin et Jeanne.
5: Enchanté.
6: Enchanté tout le monde.
3: Qui sont donc en stage cet été. Et là, pour le coup, bienvenue aussi à toi, Seb. Parce qu'on va faire le petit tour de la ferme. Et on va regarder, en fait, qu'est-ce qui a été fait depuis l'année dernière. Donc voilà, justement. Et puis, pour le coup, on va recueillir un peu les impressions. Parce qu'ils étaient là sur les chantiers participatifs l'année dernière, juste avant le premier confinement. Donc
5: On a eu l'occasion de contribuer au projet. En fait, on fait partie d'une école qui est située à Lyon, qui s'appelle Supécolidaire, et qui est du coup une école qui est centrée sur l'écologie, la citoyenneté et la solidarité. Et en fait, par le biais d'amis de promotion, on a vu qu'il y avait un chantier participatif qui se faisait à cet endroit-là. Et on a foncé du coup avec des amis, et pas déçus, parce que ça a été des jours assez costauds, mais dans la bonne humeur. Et puis là, on va voir le produit fini. Donc,
3: Allez, on y va.
6: C'est parti.
3: Il y a beaucoup de personnes en fait pourraient penser qu'ici c'est complètement laissé en friche ou que c'est pas traité ou enfin tu vois que c'est pas taillé comme il faudrait, mais en fait toutes ces plantes là elles sont hyper importantes. Par exemple, je regarde à quelle heure les fleurs s'ouvrent, à quelle heure les pollinisateurs arrivent en fonction du lever du soleil, à quelle heure les fleurs se referment. Et c'est surtout aussi toute cette petite partie ici qui est comme une petite haie.
0: Mais en fait, si je coupais le chardon, si je coupais par exemple la saponaire qui est ici, toutes les petites salvias qui sont des salades sauvages, et ben en fait, vu que le champ d'à côté il est labouré et il est en agriculture, on va dire biologique, mais il laboure quand même, ben on a énormément de problèmes d'ambroisie. Et l'ambroisie, c'est une plante ici qui est très allergisante. Et qui est très invasive et qui caractérise bien souvent des sols en fait qui sont labourés. Et donc cette barrière naturelle, même si c'est pas beau, et ben en fait moi elle me permet non seulement de voir combien d'espèces se développent naturellement ici. Donc j'ai de la chicorée, il y a de la saponaire, il y a effectivement un petit peu de ciguë par ici, il y a du chardon, il y a des vignes sauvages, il y a de l'artémisia commune qui est très fréquente ici. Et en fait, bah, j'ai pas d'ambroisie. Donc là, je dirais, entre 2 mètres là et ici, là, il y a de l'ambroisie. Et par ici, il n'y a rien du tout. Donc, utilisons la biodiversité plutôt que des pesticides ou des herbicides. Voilà, donc ça, c'est déjà le début. Ici, c'est aussi une parcelle que j'expérimente. Donc, en fait, tout est expérimental ici, dans toute la ferme. Donc, tu vois, il y a des pieds de tomates qui sont plantés au pied du noisetier. Et cette petite parcelle-là, elle est beaucoup plus, par exemple, elle qualifie plus un sol forestier. Donc, par exemple, au microscope, quand je vais faire les prélèvements et quand je vais vous apprendre à faire les prélèvements avec la petite carotte et après à regarder avec le microscope, on va voir des micro-organismes différents ici par rapport au champ.
5: Ouais, ce sera des micro-organismes qui seront différents en fonction du biome, entre guillemets, présent sur le milieu. Du coup, là, tu disais plus un type forestier.
0: C'est un type forestier. Donc, on va avoir, par exemple, une dominante de mycorhize beaucoup plus importante qu'une dominante bactérienne, par exemple.
7: Tu as beaucoup de sols différents ici. Tu as le sol forêt.
0: Ouais.
7: Et du coup, tu as quoi d'autre comme sol?
0: Alors, justement, la notion de sol, elle est très importante. Il n'y a pas un sol, il y a des sols. Et par exemple, le pH d'un sol sur un mètre peut changer. Tu vois, si tu fais une prise de mesure de pH, par exemple, ici, tu vas peut-être avoir un pH à 7,5, 8. Surtout qu'ici, on est vraiment dans de l'argilo calcaire et voire de la glaise. Donc, on est sur une ancienne colline de Potier à Dieulefi. Donc, on est à fond de la glaise. On est bien en termes de glaise. Et donc, on va voir qu'il n'y a pas un seul pH du sol, mais plusieurs. Il y a plusieurs sols. Et même la composition géologique d'un sol, elle change d'un mètre à l'autre. Donc c'est pour ça qu'en fait, quand on fait des analyses, en tout cas moi, quand je fais des analyses dans la zone de maraîchage, qui est la parcelle expérimentale, je vais faire 20 prélèvements pour essayer d'avoir une tendance, on va dire, une moyenne de voilà quelle va être la composante générale du sol. Et en fonction de l'endroit, de ce que j'observe, en mesure géologique, en pH et au microscope, eh ben, on va adapter et les pratiques agricoles en fonction de ça. Voilà, hein, vous avez pris du café, j'espère.
7: Ouais.
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5: Pour le coup, c'est vrai qu'on est venu du coup il y a un an et demi maintenant. Ça va
0: un
5: être
0: an et demi, ouais. Ouais. C'était janvier 2020.
5: C'est ça. On faisait face à un terrain où tout était à faire. Et là, on est juste épaté parce qu'on a sous les yeux une serre qui est terminée, qui est fonctionnelle. Et on a contribué à ça et ça fait juste tellement de bien en fait de voir qu'on peut, ne serait-ce qu'à notre échelle et avec le peu de connaissances qu'on a au début, parce que c'est vrai que nous, on est venu sur le chantier participatif avec pas forcément des compétences précises, que ça soit du coup en menuiserie, en charpente ou quoi que ce soit. On a juste contribué avec nos petites mains et le fait de pouvoir contribuer à ce type de projet est vraiment enthousiasmant et encourageant pour la suite, quoi.
7: Surtout quand on voit ce que ça donne juste un an et demi après, ça a tellement changé.
9: Qu'est-ce qu'on fait? On y va dans la serre?
5: Ouais. On en meurt d'envie là. C'est parti.
7: Oh là là.
10: Et dans la serre, nous allons découvrir le système de microbioponie. La microbioponie, qu'est-ce que c'est?
0: Le système de microbioponie, c'est un outil de transition agricole. Il consiste à cultiver des micro-organismes et cultiver des plantes en eau dans un circuit d'eau donc fermé et de l'eau de pluie. Cet outil de transition, il est à la fois alimentaire parce que tu vas pouvoir cultiver des plantes et les manger, donc tu peux faire de la potagère. Il peut être aussi commercial, rentable, par exemple si tu fais de la plante médicinale ou du champ de construction. Et la deuxième fonction, c'est la fonction régénérative, c'est-à-dire que les micro-organismes que tu vas cultiver dans ce système, tu vas pouvoir inoculer ton sol, réensemencer ton sol quand il est en déficience microbiologique. Des petites parcelles bien sûr. Donc on reste pour de l'horticulture et des maraîchers à quelques hectares.
3: Et pour les grandes surfaces, on utilisera la construction de compost et de thé de compost. Donc la microbioponie, c'est un outil de transition, un outil tampon, une sorte de 4x4 de l'agriculture, en eau. Alors, est-ce que vous sentez quelque chose? Est-ce que ça sent mauvais?
5: Bah non.
7: Non.
3: Voilà. Et est-ce que vous vous rendez compte, en fait, ça fonctionne avec de l'urine? Donc, en fait...
7: Ça sent pas du tout l'urine.
3: Voilà. Ouais. Et le secret, c'est de toujours mettre l'eau en mouvement. Et voilà, vive les urines. Bah, les urines, elles sont très riches en phosphore, en nitrate, en potassium, et pas que. Donc, comme je vous expliquais, les analyses nutritionnelles qui ont été réalisées sur les tomates, qui ont poussé au mois de janvier, février, mars, ici, et qui ont été plantées l'année dernière, eh bien, on les a envoyées donc, à un laboratoire européen certifié. Nous, on a des qualités nutritionnelles qui dépassent, en fait, les qualités nutritionnelles de tomates faites en terre. Donc, c'est quand même hyper important.
7: Vous n'avez que de l'urine, vous avez de l'urine et de l'eau?
3: Ah, c'est de l'eau.
7: Ah, oui,
3: c'est principalement de l'eau, ouais. Oui, oui, oulala.
7: Ça fait beaucoup, beaucoup, beaucoup d'urine.
11: C'est ça.
12: Dit à dit, j'ai une maison tapissée partout, même dans les toilettes.
3: Donc ici, c'est le système de microbioponie. Alors, j'ai fait de l'aquaponie pendant environ 7 ans. Donc pour le coup, j'ai pas trouvé ça très résilient, j'ai pas trouvé ça très sympa non plus. J'ai trouvé qu'il y avait des limites, en fait, dans ces systèmes-là. Et j'ai un peu rechangé, j'ai fait à ma sauce tout d'abord d'autres systèmes. Que ici, c'est à la base un système d'aquaponie régénérative. Mais en fait, ça s'est transformé en système de microbioponie. Parce que sur 7 années en fait, de recherche et de pratique dans le milieu en eau, donc de culture en eau, eh bien, je me suis dit qu'on allait enlever les poissons. Ou alors que les poissons devaient avoir une fonction uniquement de fournir des nutriments, en aucun cas être dans de la pisciculture. Et ici, on n'a pas de poissons.
9: Il n'y a pas de poisson.
3: Il n'y a plus de poisson. En fait, ici, on en est arrivé à... j'ai progressivement modifié les protocoles expérimentaux. Et donc, je me suis dit, mais attends, si l'aquaponie, ça marche avec la déjection de poissons, qui est franchement des fois très pathogène par rapport à la nourriture en granulé. Bref, il y avait beaucoup d'incohérences. Et moi, je voulais vraiment être ultra locale, ultra résiliente. Et en fait, je me suis dit, mais attends, mais ma pisse, en fait, c'est bien. Et donc, et c'est en fait une solution qui s'ignore. Et en fait, elle s'en va dans des stations d'épuration, qui les bouts des stations d'épuration sont achetés par d'autres entreprises pour être... Et à un moment, je me suis dit, mais en fait, on va remettre le cycle en circulation, comme nous faisaient nos anciens. Nos anciens, ils mélangeaient les urines en Europe et ils les utilisaient. En Asie, les urines sont hyper précieuses. Donc, en fait, les urines, c'est quand elles sont, bien sûr, traitées à la source. C'est-à-dire, si tu me prends une pilule avec des antibiotiques, un traitement t'oublies. Tu gardes tes urines, s'il te plaît, tu les envoies en station d'épuration. Mais si tu as un régime, par exemple, ce qui est mon cas, végétarien / végétalien, je prends jamais d'antibiotiques. Je fais partie de mon protocole expérimental. Donc, je fais des prises de sang régulièrement pour savoir qu'est-ce que j'ai. Est-ce que j'ai une carence en fer? Est-ce que j'ai une carence en ça? Eh bien, on le retrouve dans le système. Donc, en fait, l'objectif, c'est d'utiliser ces urines, de valoriser l'utilisation des urines en terre et en eau, de pouvoir, à partir de ces urines, ici, dans ce que j'appelle la biofiltration, créer et cultiver des micro-organismes, d'où le terme microbioponie. Et à partir de la culture de ces micro-organismes, on va pouvoir cultiver des plantes en eau, en circuit entièrement fermé, puisque l'eau part depuis la pompe ici, arrive dans le système. Là, ici, on a 2 petites pompes à oxygène. C'est parce qu'il faut toujours rester en condition oxygénée, c'est-à-dire vraiment du mouvement, de l'oxygène. C'est ce qui va t'empêcher d'avoir des problèmes de zone anaérobie, donc sans oxygène, et d'avoir des pathogènes. Donc, pathogène égale pas d'oxygène plus stagnation de l'eau, ou stagnation de l'eau, comme dans le sol. Voilà, pour faire simple. Et donc, l'eau passe, et après, elle revient ici... dans la cuve.
9: Et l'eau circule tout le temps, en fait?
3: L'eau circule tout le temps. Moi, j'aime à ce que l'eau circule tout le temps. Vu que c'est une station expérimentale, je pousse le système hyper loin. C'est-à-dire une chaleur extrême. Quand il faisait moins de 12 degrés ici, j'ai ouvert la serre pour observer comment est-ce que la géothermie de l'eau allait baisser, à partir de quand les plantes faisaient la tronche. Donc, en fait, ici, on est vraiment dans une station où est-ce qu'on va tirer un maximum sur le système pour voir, en fait, ses limites. Et après, avec le traitement de données, voir les fonctionnements optimum. Et on n'a que du low-tech. Donc, ça, c'est une ancienne fosse septique qu'on a nettoyée, qu'on a semi-enterrée. Donc, là, il y a 4 millilitres à peu près d'eau qui circule. Ça, c'est des anciens bidons d'une laverie. Ça, c'est de la palette. On a installé le système électrique, comme tu peux voir à droite, qui est hyper important, qu'il soit hyper protégé, en fait.
0: Donc au niveau des normes, c'est hyper important. Quoi. On installe aussi ce système comme ça. Il va supporter les tuyaux. Donc ça, c'est des tuyaux en PVC. Mais en fait, ce qui peut être intéressant aussi, c'est de faire des tuyaux en argile. Mais l'objectif, c'est d'utiliser ce qu'on a sous la main.
9: Et là, en gros, c'est du tuyau PVC qui a des trous tous les 30 cm, je dirais.
0: Oui, tous les 30 cm en quinconce. Et donc, c'est nous qui avons fait les trous pour pouvoir mettre les petits paniers avec les billes d'argile et implanter les plantes en eau. Donc, par exemple, là, ça va faire 3 semaines que je n'ai pas apporté un apport nutritif dans le système. Donc là, par exemple, ça va être le moment justement de collecter les urines fraîches. Et en gros, absinthe. Et donc, c'est nous qui avons fait les trous pour pouvoir mettre les petits paniers avec les billes d'argile et implanter les plantes en eau. Donc, par exemple, là, ça va faire 3 semaines que je n'ai pas apporté un apport nutritif dans le système. Donc là, par exemple, ça va être le moment justement de collecter les urines fraîches. Et en gros, après, de faire les mesures d'eau tous les matins.

0: et pas plus, quoi. Et là, on a des plantes qui continuent à pousser avec des racines qui ont 32 degrés. Oui, par contre, elles sont lentes, hein. Là, il y a un ralentissement, mais elles ne meurent pas. Donc, en fait, c'est aussi hyper important d'étudier la résilience des plantes. Donc, on observe tout ça dans ce système-là. Et en hiver, ça te permet de manger. Là, on n'a que 9 mètres carrés de lit culture, c'est petit. Ça produit 480 assiettes par an. Donc, si on avait 5000 mètres carrés, par exemple, de lit culture... pour une ville, pour faire ça pour par exemple une ville avec un parking, on aurait 240 000 assiettes végétales. C'est énorme. Et donc si tu décentralises, hein, parce que l'idée de faire des grandes structures, c'est pas mon kiff, l'idée c'est de décentraliser, de faire des petites ceintures alimentaires. Et si tu décentralises ce type de dispositif dans des cités, dans des endroits où tu n'as pas accès à la nourriture, ou alors dans des endroits qui ont eu des catastrophes naturelles, bah, tu peux arriver à avoir une production... et à avoir, à tamponner, on va dire, le problème d'une pénurie. Et donc, l'idée, ça serait que installer ça aussi dans les villes, à différents endroits, en cas de problème, on ait un système tampon. Donc ça, c'est voilà, c'est l'étude de cet outil de transition de la microbioponie. C'est pas la finitude, c'est pas le but du projet, c'est pas de remplacer le sol par du hors-sol, comme j'expliquais. L'objectif, donc on va aller dans le champ, c'est de pouvoir... comment dire ? L'objectif, c'est de pouvoir... permettre au sol d'avoir le temps de cicatriser. Et donc là, on va aller voir l'état du sol. Donc il y a 2 ans, je vais vous faire voir, c'était un peu une cata. On a le petit chemin, je ne sais pas si vous vous souvenez.
1: Oui, il y avait un petit chemin qui montait par là.
0: Voilà, donc en été, en fait non. Parce que justement, et heureusement que je l'ai gardé, parce qu'avec les pluies, si je n'avais pas eu l'ensemble de ces plantes qui infiltraient l'eau, plus profondément en terre, je pense... qu'il y aurait eu des infiltrations.
1: Aurait pu glisser.
0: Et oui, parce qu'un sol nu, c'est là où l'eau en fait, va raviner, elle va lessiver le sol. Et tu as vu, on est en pente ici, on n'est pas sur un terrain plat. Donc la problématique du terrain en pente, elle est très complexe. Moi, c'était la première fois que je l'avais. J'ai toujours eu du plat au Vietnam, en Birmanie et ailleurs. Mais là, j'ai fait, mais comment je vais faire? Parce que si on décavait, entre guillemets, avec la pelleteuse, mais alors, j'avais un éboulement de terrain, un glissement de terrain. Vu qu'en plus, on est sur... de l'argile, donc des particules très très fines et très instables.
1: Facilement.
0: Et ouais. Donc en fait, c'est très important, tu vois, toutes ces herbes. Là, on a du trèfle, on a de l'avoine, de la chicorée, encore de l'armoise commune ici. Ici, on a encore de la salade sauvage. Et donc en fait, toutes ces plantes, même les graminées, et ben en fait, ils ont un rôle hyper important qui est d'infiltrer l'eau dans les sols. Et donc d'éviter d'avoir des flaques ou d'éviter d'avoir des problèmes d'éboulement. C'est hyper important de toujours garder ton sol couvert, que ce soit par ce qu'on appelle de l'adventice. Donc les gens l'appellent mauvaise herbe, mais pour moi je trouve que c'est l'herbe du kiff en fait, parce qu'elle a une fonctionnalité très importante dans la régénération de ton écosystème. Et d'une année à l'autre, elles vont changer. C'est un peu comme des pansements, les adventices, quoi. Tu vois, les plantes... qui poussent naturellement sur ton terrain, ce sont des plantes indicatrices qui te disent comment va ton sol. Et donc si tu les observes et que tu les écoutes et tu fais « pourquoi est-ce qu'elle est là ?» Et bien là, tu vas comprendre quel est le problème de ton terrain.
2: Rien n'est là pour rien en fait.
0: Rien n'est là pour rien, tout a une fonctionnalité, sauf que c'est nous qui avons ignoré ou qui avons perdu cette connaissance, mais nos anciens le savaient, et les anciens du monde entier le savent, surtout les peuples premiers, tous les peuples indigènes, autochtones, je ne sais pas, mais ils savent beaucoup plus. C'est entre guillemets les premiers agronomes du monde. Donc à 7h06, c'est juste magnifique. C'est pour ça que je voulais que tu viennes vraiment très tôt. Parce que tu as les fleurs de pissenlit qui éclosent. Tu as vu là toutes les petites fleurs violettes ici, c'est de la chicorée. Et en fait, le matin, c'est juste magique. Tu as toutes les fleurs qui s'ouvrent, les pollinisateurs qui arrivent. Puis l'après-midi, ça sera fort. Donc voilà, donc là on va arriver dans la parcelle de champ. Alors tout commence déjà ici. Je sais qu'il faut faire hyper attention parce que quand on arrive au début on dit mais qu'est-ce que c'est que ce bordel, c'est du grand n'importe quoi. Et non, en fait ici, là où il y a le tilleul, c'est la parcelle témoin. C'est la parcelle sur laquelle il n'y a jamais eu de grelinage, d'amendement de crottin ou d'amendement en foin, rien du tout, c'est la parcelle témoin. C'est là où je vais faire mes mesures pour comparer les systèmes entre ce système qui va se développer tout seul sans l'aide de l'homme. J'ai la chance d'avoir un agriculteur qui laboure à côté. J'ai un échantillon qui, dans la condition, laboure. Et puis, là où est-ce qu'on va aller dans la parcelle expérimentale, c'est là où il y a l'échantillonnage de, eh bien, quand je vais, par exemple, prélever des micro-organismes de mon système de microbioponie et les remettre dans le sol, qu'est-ce qui se passe? En plus de faire, sur certaines parcelles, les méthodes de l'agroécologie, tout en veillant à rester dans un cycle résilient local. Donc, on va éviter de trop...

0: pas mandé, c'est-à-dire d'aller chercher 4 tonnes de foin à l'autre bout du monde pour aller le mettre sur un champ.
1: À la ferme Blue Soil, eh bien, quand on fait de la recherche, évidemment, on fait des relevés.
0: Alors ici, c'est le relevé des mesures qui se fait quotidiennement. Donc, par exemple, aujourd'hui, là, tu vois, j'ai déjà commencé, on est le 20 juillet, le temps, c'est ensoleillé. Relevé des températures, on avait 27 degrés dans l'eau, 19 degrés dans la serre, et en extérieur, on avait 16 degrés. Donc ça, c'est hyper important de faire les relevés. Après, ici, on doit faire les relevés du pH, ok, NH3, ammoniac, NO2, NO3, et le C, l'électroconductivité. Donc ça, c'est ensemble de tests. Et puis, les remarques, c'est hyper important de ce que vous observez. Telle plante a été cassée, ou je vois ça apparaître sur les feuilles. Donc là, par exemple, on a vu que les plantes, là, elles ont besoin de réavoir des nutriments. Et là, on va faire le test de pH. Donc ça, c'est le minimum de mesures qu'on fait matin et soir avant. Mais maintenant qu'on est dans un autre protocole expérimental, on va faire une seule fois les mesures par jour. Ça suffit largement. Donc là, tu vois, normalement, tu vas remplir aux 3/4. C'est environ 3 pipettes, quoi. Tu prends ta pipette. Et tu remplis environ à ça. Pas plus, tu le cales bien. Et là, tu vas chercher dans les tests le pH. Alors, tu prends le pH avec les 3 gouttes, le bleu. Parce que l'autre, en fait, le pH+, le high range, c'est lorsque tu es avec un pH qui est au-delà de 7,6. Normalement, là, il y a une stabilité du pH depuis qu'on a changé de protocole, qui est assez dingue. Donc voilà, t'as mis tes 3 gouttes. Tu mets un petit capuchon. Tu prends comme ceci. Et tu touilles. Là, tu peux te permettre de touiller comme ça, mais quand tu vas faire ta préparation pour regarder ton prélèvement de terre au microscope, tu vas plutôt être comme ça, parce que t'as pas envie de choquer les micro-organismes et de faire ça. Voilà, et là, même là, je suis en train de le faire parce que techniquement, il y a des micro-organismes dans le liquide. Mais là, ici, on mesure le pH, donc c'est OK de les secouer un peu, quoi. Mais quand tu veux observer les micro-organismes, tu vas gentiment dans ta dilution microscopique. Ouais. Ici, on travaille aussi bien pour le potager familial à la grande échelle. Donc, sur de la très, très grande échelle, on va travailler sur des tés de compost. Par exemple, 300 hectares. 300 hectares, on ne va pas pouvoir faire les mêmes méthodes que je fais ici. Sur 300 hectares, on va travailler avec une décompaction du sol qui va utiliser une certaine machine. Et de l'autre côté, après, on va voir à faire des tonnes et des tonnes de compost calibré au microscope, c'est-à-dire combien de micro-organismes j'ai par gramme de terre, enfin par gramme de compost. Et une fois que je vois les bons micro-organismes dans ce compost-là au microscope, je valide le compost et là, on va épandre. Voilà, donc ça, c'est une autre manière de remettre du microbiote, on va dire, du sol dans le sol.
1: Ah, on en parle du microscope. Il serait peut-être temps d'aller le voir.
0: Là, c'est le fameux bébé, donc le microscope, qui a une magnification de x10, x40 et x100. Et en général, on a juste besoin de magnification x40 pour observer les micro-organismes du sol dans la description, c'est-à-dire on n'est pas en train de faire de l'analyse, on est juste en train de regarder qu'est-ce que j'ai dans mon sol et comment ça se passe et qu'est-ce que je dois faire après pour améliorer mon sol en fonction des micro-organismes que j'ai trouvés. Là on fait bien attention, on est bien centré et on fait pas n'importe quoi. En gros, parce que le microscope, il a un petit prix, mais pour le coup, il a un petit prix par rapport à mon budget. Mais en fait, un microscope juste avec une magnification de 40 x 40, ça coûte dans les 300-400 €. Donc imagine si on peut mutualiser un microscope avec des copains chercheurs ou des copains agriculteurs ou des copains, on s'en fout, des copains qui ont un potager. C'est pas si cher que ça et tu peux y avoir accès, donc tu peux démocratiser. Là, celui-ci coûte un peu plus cher parce que on peut aller plus loin.
2: 300.
0: Voilà. Alors, donc ici, ça, c'est ma mesure, ok? Donc ça, ça fait 1,25 millilitres. Ok, donc ça, c'est les petites lamelles sur lesquelles je vais préparer, déposer mon échantillon. Ça, c'est mon tube où je vais mélanger la terre avec ma dilution.
2: Ah, faut diluer la terre, on la met pas comme ça?
0: Ouais, exactement, on la met pas comme ça. Faut préparer l'échantillon, ça s'appelle une dilution.
1: Là, Et c'est tout l'intérêt du microscope et de ses recherches. Nous allons changer d'échelle.
0: Il y a du monde. Donc en fois 40, j'arrive à peu près à voir qu'est-ce qui grouille en dessous, à identifier. Et l'objectif, c'est de regarder quels sont les organismes que tu as dans ton sol et à quelle chaîne alimentaire on en est. Ah, bah là. Oh, bah là. Là, on a par exemple un agrégat avec une hypothèse de champignons. Donc si tu veux venir regarder. Et on a les petits points tout petits là qui bougent. Deux hypothèses. Soit c'est une particule d'argile, soit c'est une bactérie. Parce que souvent les bactéries, elles sont la même taille que la particule d'argile.
2: Elles se déplacent de la même manière, les particules et les bactéries ?
0: Normalement, non. Les bactéries se déplacent plus que la particule. Mais vu qu'on est dans une dilution, il faut toujours émettre l'hypothèse que bah, le liquide bouge.
2: Ça peut influencer.
0: Donc ça, c'est suspicion de bactéries.
2: Bon, on dirait des bactéries. De mes yeux non avertis qui n'ont pas.
0: C'est là que c'est important de prendre le temps de bien l'identifier. Normalement, quand tu identifies, tu prends une feuille, tu marques tout le nom des micro-organismes, tu marques leur description, est-ce que c'est noir, est-ce que c'est petit, comment ça bouge. Par exemple, les nématodes, mm-hmm. t'as pas envie d'avoir des nématodes qui bouffent des protozoaires, quoi. T'as certaines nématodes qui sont bénéfiques, mais t'en as beaucoup qui sont hyper. Qui sont pas du tout bénéfiques. Et bon, tu les reconnais parce qu'elles ont une bouche particulière. Il y a plusieurs types de nématodes.
2: On voit leur bouche.
0: Oui, pour certains micro-organismes, oui. Mais là, les bactéries, c'est compliqué.
2: Tu as regardé ?
0: Ils sont de ouf.

0: il y a tellement à découvrir que je vous invite à passer sur le site bluesoil.org.
1: Je pense qu'avec les temps actuels qu'on est en train d'avoir, j'aimerais vraiment bien pouvoir en fait démocratiser déjà l'utilisation du microscope, démocratiser aussi les sciences, créer des ponts entre les savoirs scientifiques et les savoirs pratiques agricoles, et former les futurs actifs agricoles aussi. Et à l'heure actuelle aussi, je pense que c'est hyper important qu'on travaille là pour le coup le microbiote social et que les gens se mettent à travailler en cohésion et en cohérence ensemble autour de l'alimentation, mais qui est aussi intrinsèquement lié au délai de régénération des écosystèmes. Donc il va falloir être inventif, créatif et travailler ensemble.

0: merci pour leur participation bien involontaire à Clarica, Hall de la Fée Monsieur D, Bobby Lapointe. Musique additionnelle, John Bartman.
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5: Bonjour à toutes et à tous et bienvenue dans l'émission Europe Direct sur Radio Aria. Toutes les semaines, le Centre Europe Direct Lorraine Grand Est, hébergé par l'association Christelle et relais de la Commission européenne en Lorraine, vous offre une émission qui vous parle d'Europe et de son actualité. Aujourd'hui au programme, les incendies en Europe, la France est-elle mieux équipée que ses voisins? Nous parlerons aussi de Copernicus avec un mois de juillet record en France et des océans en surchauffe. Et nous finirons par la crise migratoire à Ceuta, avec des tensions autour de Schengen et des contrôles italiens. On commence donc avec la première actualité, avec les incendies de forêt qui se multiplient en Europe, et une question qui revient souvent, la France est-elle mieux équipée que ses voisins ?
6: Eh bien, la France dispose effectivement d'un dispositif important de lutte contre les feux de forêt, notamment avec des moyens aériens, des pompiers spécialisés, des colonnes de renfort et une organisation de sécurité civile structurée. Mais dire qu'elle est simplement mieux équipée que tous ses voisins serait trop rapide. Tout dépend des risques, des territoires, des doctrines d'intervention et des moyens mobilisables.
5: Pourquoi cette comparaison est-elle difficile à faire ?
6: Parce qu'on ne compare pas seulement un nombre d'avions ou de camions, il faut regarder la superficie forestière, la densité de population, les reliefs, les conditions climatiques, la fréquence des incendies et la manière dont chaque pays organise ses secours. L'Espagne, l'Italie, la Grèce ou le Portugal ont aussi une grande expérience des incendies méditerranéens et des dispositifs très développés.
5: Et quels sont les points forts du modèle français ?
6: La France s'appuie sur une sécurité civile très structurée, avec des moyens nationaux capables d'être projetés rapidement et un réseau important de sapeurs-pompiers professionnels et volontaires. Elle a aussi développé une doctrine d'attaque rapide des feux naissants. L'idée est d'intervenir très tôt pour empêcher un départ de feu de devenir un incendie incontrôlable.
5: Les moyens aériens français sont-ils particulièrement importants ?
6: Oui, ils sont importants, notamment avec des avions bombardiers d'eau et des avions de coordination de surveillance. Mais les moyens aériens ne suffisent jamais à eux seuls. Un feu se gagne aussi au sol avec les pompiers, les pistes d'accès, la prévention, le débroussaillement, la surveillance météo et la capacité à évacuer ou protéger les populations.
5: Est-ce que la France peut faire face seule aux grands incendies ?
6: Pas toujours. Même un pays bien équipé peut être dépassé lorsqu'il y a plusieurs feux simultanés, des conditions météo aussi extrêmes ou des incendies très rapides. C'est précisément pour cela que la solidarité européenne est essentielle. La France peut aider ses voisins, mais elle peut aussi recevoir des renforts européens lorsque la situation l'exige.
5: Et quel rôle joue l'Union européenne dans cette solidarité ?
6: L'Union européenne coordonne l'aide via le mécanisme européen de protection civile. Lorsqu'un État membre demande de l'aide, la Commission européenne centralise les offres. Avions, hélicoptères, pompiers, véhicules, matériels ou experts. Cela permet d'envoyer rapidement des moyens là où ils sont nécessaires, sans que chaque pays doive négocier séparément avec tous les autres.
5: Et enfin, qu'est-ce que la réserve RescEU ?
6: RescEU, c'est une réserve européenne de moyens de crise financée par l'Union européenne. Elle peut être mobilisée lorsque les capacités nationales et les capacités proposées volontairement par les États ne suffisent pas. Pour les feux de forêt, cette réserve comprend notamment des avions bombardiers d'eau et des hélicoptères prêts à intervenir dans les pays sous forte pression.
5: Eh bien, merci Adam pour ces informations. On passe à la deuxième actualité avec le dernier bilan de Copernicus qui alerte sur un mois de juillet exceptionnel. Que faut-il retenir ?
6: Eh bien, le bilan confirme une situation climatique très préoccupante. En France, en juillet 2026, ça a été le mois le plus chaud jamais enregistré depuis le début des mesures modernes. À l'échelle européenne, l'ouest du continent a connu une séquence juin-juillet record. Et les océans restent à des niveaux de température très élevés, ce qui renforce les inquiétudes sur les écosystèmes, le climat et les événements extrêmes.
5: Pourquoi le mois de juillet 2026 est-il si marquant pour la France ?
6: Parce qu'il ne s'agit pas seulement de quelques journées très chaudes. C'est l'ensemble du mois qui a été exceptionnel avec des températures moyennes très élevées, des nuits souvent difficiles et des épisodes de chaleur prolongés. Ce type de record est particulièrement important car il montre une installation durable de la chaleur avec des effets sur la santé, l'agriculture, l'eau et les infrastructures.
5: Et quelle différence entre une canicule ponctuelle et un record mensuel ?
6: Et oui, une canicule peut durer quelques jours ou quelques semaines avec des températures très élevées de jour comme de nuit. Un record mensuel signifie que la chaleur a dominé sur une période beaucoup plus large. Et même si certains jours sont moins extrêmes, la moyenne reste très élevée. Et c'est souvent ce qui rend l'épisode plus lourd pour les organismes, les sols et les systèmes de santé.
5: Copernicus parle aussi d'une Europe occidentale très touchée. Quels pays sont concernés ?
6: Eh bien, l'Europe occidentale a été particulièrement exposée avec des températures très élevées en France, en Espagne, au Royaume-Uni, en Irlande et dans plusieurs régions voisines. Cette chaleur s'inscrit dans une série d'épisodes commencés dès le printemps et le début de l'été. Ce n'est donc pas un événement isolé, mais une succession de périodes anormalement chaudes.
5: Et pourquoi les océans surchauffent sont-ils un sujet aussi important ?
6: Eh bien, les océans absorbent une grande partie de la chaleur liée au réchauffement climatique. Lorsqu'ils atteignent des températures très élevées, cela perturbe les écosystèmes marins, les poissons, les coraux, les chaînes alimentaires et parfois les activités économiques comme la pêche. Cela peut aussi influencer l'atmosphère, l'humidité disponible et certains phénomènes météorologiques extrêmes.
5: Est-ce que des océans plus chauds peuvent renforcer les épisodes météo extrêmes ?
6: Oui, dans certains cas, des eaux plus chaudes peuvent fournir davantage d'énergie et d'humidité à l'atmosphère. Cela peut contribuer à des épisodes de fortes pluies, à des tempêtes plus intenses ou à des nuits plus chaudes près des côtes. Les interactions sont complexes, mais la surchauffe des océans est clairement un signal climatique majeur.
5: Très bien, mais quel rôle joue Copernicus dans le suivi de ces phénomènes ?
6: Eh bien, Copernicus, c'est le programme européen d'observation de la Terre. Il utilise des satellites, des modèles et des données au sol pour suivre le climat, l'atmosphère, les océans, les sols, les incendies ou encore les catastrophes naturelles. Ces bilans permettent aux scientifiques, aux décideurs et aux citoyens de comprendre l'évolution du climat avec des données comparables et régulièrement mises à jour.
5: Et pourquoi ce type de données est utile pour les politiques publiques ?
6: Parce qu'on ne peut pas s'adapter efficacement sans mesurer. Les données Copernicus aident à repérer les zones à risque, suivre les sécheresses, anticiper les vagues de chaleur, comprendre les incendies ou surveiller l'état des océans. Elles permettent aussi d'évaluer si les politiques climatiques et d'adaptation sont à la hauteur des changements observés.
5: Eh bien, merci Adam pour ces informations. On passe à la dernière actualité avec la crise migratoire à Ceuta qui a provoqué des tensions entre l'Espagne et l'Italie. Que s'est-il passé ?
6: Ceuta, enclave espagnole située au nord du Maroc, a connu un afflux massif de migrants. Cette situation a immédiatement provoqué des réactions en Europe et l'Italie a réintroduit des contrôles visant les voyageurs en provenance d'Espagne au nom de la sécurité et du contrôle migratoire. Madrid a vivement critiqué cette décision, estimant qu'elle était disproportionnée et contraire à l'esprit de solidarité européenne.
5: Et pourquoi Ceuta est-il un territoire si particulier ?
6: Ceuta appartient à l'Espagne, donc à l'Union européenne, mais elle est située sur le continent africain, à la frontière avec le Maroc. Avec Melilla, elle constitue l'une des rares frontières terrestres entre l'Union européenne et l'Afrique. C'est pourquoi chaque crise migratoire à Ceuta dépasse immédiatement le cadre local et devient un sujet européen.
5: Est-ce que Ceuta fait partie de l'espace Schengen ?
6: Ceuta a un statut particulier. Elle est espagnole, mais elle n'est pas intégrée à Schengen exactement comme le territoire espagnol. Des contrôles spécifiques existent pour les déplacements entre Ceuta et le reste de l'Espagne. C'est un point souvent mal compris. Entrer à Ceuta ne signifie pas automatiquement circuler librement dans tout l'espace Schengen.
5: Très bien, mais pourquoi l'Italie a décidé de rétablir des contrôles ?
6: Rome a justifié ces contrôles par la crainte de mouvements secondaires, c'est-à-dire le passage de personnes arrivées en Espagne vers d'autres pays européens. L'Italie a voulu montrer qu'elle prenait des précautions, mais l'Espagne a considéré que cette décision envoyait un mauvais signal, car elle revenait à mettre Madrid sous suspicion au moment même où elle gérait une crise frontalière.
5: Et un pays d'ailleurs peut-il rétablir des contrôles à l'intérieur de l'espace Schengen ?
6: Oui, mais seulement dans des conditions encadrées. Le code frontière Schengen permet à un État de réintroduire temporairement des contrôles à certaines frontières intérieures en cas de menace grave pour l'ordre public ou la sécurité intérieure. Ces contrôles doivent rester exceptionnels, proportionnés et limités dans le temps. Ils ne sont pas censés devenir la règle normale.
5: Mais quelle différence entre rétablir des contrôles et sortir un pays de Schengen ?
6: Rétablir des contrôles, c'est une mesure temporaire prise par un État pour répondre à une situation particulière. Sortir un pays de Schengen serait tout autre chose. Une décision politique et juridique extrêmement lourde pour laquelle il n'existe pas de mécanisme simple d'exclusion automatique. Dans le débat public, ces deux notions sont souvent confondues.
5: Pourquoi l'Espagne demande-t-elle à Rome de lever ses contrôles ?
6: Parce qu'elle considère avoir réagi rapidement à la crise de Ceuta et estime que les contrôles italiens pénalisent inutilement les voyageurs et la coopération européenne. Pour Madrid, le bon réflexe devrait être la solidarité entre États membres, pas la fermeture en chaîne. Et l'Espagne craint aussi que cette mesure donne un argument politique à ceux qui veulent affaiblir Schengen.
5: Et cette crise révèle-t-elle des divisions européennes sur la migration ?
6: Oui, très clairement, certains États mettent l'accent sur le contrôle strict des frontières et les mouvements secondaires. D'autres insistent davantage sur la solidarité et le respect des responsabilités communes. La migration reste l'un des sujets les plus sensibles de l'Union européenne, car elle touche à la sécurité, au droit d'asile, à la souveraineté et aux droits humains.
5: Et enfin, quel rôle peut jouer l'Union européenne dans une telle crise ?
6: L'Union européenne peut coordonner, soutenir et rappeler les règles communes. Elle peut mobiliser des agences comme Frontex, accompagner l'Espagne dans la gestion de la frontière extérieure, faciliter le dialogue entre États membres et veiller au respect du droit européen. Mais elle doit aussi composer avec des décisions nationales très politiques, notamment sur les contrôles temporaires.
5: Eh bien, merci Adam pour toutes ces informations. On y voit plus clair sur l'actualité européenne. On se retrouve la semaine prochaine et d'ici là, portez-vous bien.

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0: Ma vie avec Alexandra David-Nel. Un texte de Thibaut Dubreuil sur une lecture de Véronique Bessière du cours Charmet. Quatrième épisode sur cinq. Précédemment, une femme du nom de Fernandine se confie à une sœur du couvent où on l'a recueillie. Cinquième d'une fratrie de cinq filles, elle grandit à la campagne. Rebelle à toute forme d'autorité, elle subit sa vie. À l'adolescence, comprenant qu'on ne tardera pas à la marier, elle s'enfuit de chez elle et trouve refuge auprès de Manouche, avec lesquels elle part sur les routes. Parmi eux, il y a Angelina, une femme qui devient sa mentoresse. Tout au long de son récit, elle évoque la vie d'Alexandra David-Nel, la célèbre exploratrice.
1: Permettez que je m'assoie un peu, ma sœur. Je porte mon âge comme un fardeau. Et à m'enflammer comme si, je vais me retrouver le cul par terre comme ça. C'est bien que la charité chrétienne, elle m'accueille si gentiment, même si je suis pas un don de Dieu, et surtout pas la fille prodigue. Je regrette rien de tout ça que j'ai fait, même le mal. Et j'implore pas au pardon. Mais je l'accepterai quand même si vous me l'accordez. Je suis pas comme ça non plus. Le passé, il a cette forme que tu peux pas revenir dessus pour l'en changer. Tu peux juste y poser tes fesses. Je vous fais rire. Tant mieux. Vous saviez que dans la langue des Manouches, le temps futur n'existe pas? Moi aussi, ça m'a fait drôle que d'en apprendre qu'on n'envisageait pas demain. Alors que dans ma vie d'avant, demain était décidé la veille au soir, par quelques ordres. Et même la semaine, le mois et l'année d'avant n'était tout ça que des récapitulations se ressemblant comme deux gouttes d'eau. Paysan aussi, tiens, paysanne dans mon cas. C'est comme ça qu'ils m'appelaient les Manouches, de qui j'ai partagé la vie tellement d'années qu'il me manque des doigts pour en compter l'intensité. Paysanne, ouais, ou gadji, c'était mon état. Manouche était le leur, que dans leur langue qui vient de loin, ça veut dire homme ou être humain, mnouche. Précisément qu'on dit. Et que c'est valable dans bien des langues de gens qui sont pas assez nombreux rapport aux autres, qui sont la majorité occultante, et qui s'appellent ainsi pour pas s'oublier et pas se perdre. Cette langue, je l'ai dominée un peu, mais sans plus, vu que je pouvais faire semblant avec eux, mais pas trop quand même. Pour pas écraser leurs arpions que gadji, je le resterai toujours, mais que ça gênait pas tant que ça, ni eux, ni moi. Et puis, Angelina avait parlé, il n'y avait rien à ajouter, ni en français, ni en romani. Que c'est... Tiens ! Un point commun avec Alexandra David-Nel, vu que les langues des migrants, elles viennent du nord de l'Inde, de là où que les nomades de toute l'Europe, ils ont leurs ancêtres. Et Alexandra, elle l'a parcouru cette région, et ces langues, elle les connaît tellement bien qu'elle en a fait des dictionnaires, mais qui n'ont plus vraiment de rapport avec la langue parlée que j'ai connue. Vu que les Manouches aujourd'hui, ils ont pris souche. Non pas qu'ils ont renoncé à leur vie de voyage, mais pas mal de pouvoirs les ont fait asseoir de force dans ces lieux fixes que les gens font pas comme nous. Soit ils plient, soit ils disparaissent. La date où que je les ai quittés? 1912. Ça, je l'ai su qu'après. On était à Marseille. On se préparait. Et c'est qu'on a vu un type en costume cravate, la gueule torve, et haut comme un santon, se pointer vers nous avec une pochette sous le bras. Et voilà qui vient nous entretenir du gouvernement, de la loi, et de comment on vivait qui n'était pas illégal aux yeux de l'État, mais qu'il fallait que le préfet et les connes, ils en sachent tout avec un œil dessus. Surtout là qu'on allait, comme s'ils voulaient faire le plan de vol des cigognes. Lui aussi, le santon, il en était de la scientificité des ornithologues qui s'intéressent qu'aux humains. Et il demanda à ce qu'on le suive, vu qu'il était déjà là depuis deux jours à poireauter notre attente. Il y avait deux gendarmes avec lui. Angelina était morte depuis un mois que j'étais dans une douleur qu'aucun médicament, aucun onguent, aucun mot même ne pouvait soigner. Et que je savais aussi que ma présence ici, elle était due à sa volonté de me garder près d'elle. Fille d'abord, femme ensuite pour l'aider dans ses jours où promptement elle vieillit et qu'elle eut pas à me le demander tellement je l'aimais. Les autres ne m'avaient enquéri en rien, mais dans leurs gestes, leurs voix, je comprenais que l'aventure prenait fin et que je leur avais dit aussi que je m'en allais partir bientôt. Juste le temps de vider mes yeux de toute ma peine et que mes larmes, elles devaient rester ici. Ils avaient approuvé dans un silence qui disait tant de comment j'avais bien parlé quand même. Et c'est quand je compris qu'on devait prendre nos têtes en photo, et les empreintes digitales aussi, pour en faire un carnet qu'on dit anthropométrique ou quelque chose dans ce genre. Excusez-moi ma sœur, mais je suis pas sûre que c'est le vrai mot. Si ? Tant mieux. Que j'ai vu le santon les faire passer les uns après les autres, qui devait le signer le carnet, d'une croix, vu qu'ils savaient pas écrire et qu'ils le regardaient bizarre ce carnet. Qu'ils avaient même pas la Bible avec eux, même s'ils en connaissaient de longs passages par cœur. Qu'Amanda, elle revenait vers sa roulotte, avec ses yeux grands comme le ciel, à me fixer. Me disant quelque chose comme si c'était l'instant à nouveau, l'instant comme quand je les avais rencontrés pour la première fois les manouches sur la place du village, au soir du mariage de ma sœur. Même impression, même électricité dans mes jambes, que je me suis éclipsée en douce du santon et de ses agents, marchant automatique vers la gare, à pas de plus en plus rapide, mon ballot sur l'épaule, sans me retourner, que j'ai même pas eu le temps de les serrer dans mes bras, et que ça, c'est mon regret infini. Je voulais pas. Je pouvais pas. J'en avais pas le droit. Et ce serait les insulter tous que de remplir ce carnet. Dans les yeux d'Amanda, j'avais lu que c'était comme le début des emmerdes et que toute Gadji que je restais, je pouvais les éviter ces ennuis. Les questions de la maréchaussée, de comment ça faisait que j'étais là parmi eux, que c'était tellement pas normal, qu'on allait régler ça au poste, nom, prénom, et d'où c'est qu'est-ce que vous venez que vous faites là, et que nos routes, elles se séparaient, mais pas une déviation pour se retrouver plus tard, non. Définitivement. C'était fini en queue de poisson, qu'au final, ça valait bien une autre fin. Je me dis plus tard qu'il fallait mieux couper une bonne fois, et on se retrouvera là-haut. Mais je les ai jamais revus. Dans ce train, que je savais même pas où il allait, je pleurais tellement que le contrôleur ne savait plus quoi faire. Et je suis descendue au terminus de la fin de cette partie de ma vie, gardée proto, dans une ville immense qui s'appelle Lyon, à nouveau complètement gadji et plus paysanne pour un sou. Migrante sans but, et bien pire encore, sans chemin, les yeux secs et terriblement seule. Mais ça, c'est une autre histoire.

on va revenir dans la gaieté. Vous voulez, ma sœur? Que je vous sens impatiente et que bientôt ce sera carême. Et que vous pourrez en faire des choux gras de mes aventures. Donc, c'était 2 jours à peine que je m'étais enfuie de chez moi, qu'on se retrouve tous sur cette placette. Nanoche et sa femme, ils vendaient de la mercerie, du drap, des bonnets, des boutons, à ceux qui tiraient pas le museau sur nos présences. Fraco, lui, y réparait. Il avait de l'or dans les mains, qui savait comment prendre un truc cassé et te le remettre en état avec sa caisse, qui était plus un coffre ou même une armoire, tellement il a pu sortir d'outils que je me demandais si elle avait un fond, sa caisse. Angelina, elle lisait les lignes de la main. Elle me taquina un jour que ça me passionnait, que j'avais aucune préséance pour cet art. Et elle ajouta que c'était d'ailleurs pas un art, même si la femme qui lui avait appris la divination, elle le considérait comme tel. Non, un commerce. Elle m'avait dit en riant, c'est un commerce. Comme d'autres étames, je lis. Et il fallait bien satisfaire la clientèle, surtout des femmes qui en redemandaient, mais à la nuit tombée, quand elles étaient sûres que le curé y soit au lit. Car voyez-vous, ma sœur, les gens ils sont toujours à se demander ce que le bon Dieu a prévu pour eux. Mais les intercédents de notre Seigneur, ils voient pas d'un bon œil qu'une manouche aux yeux gris, avec des pendants aux oreilles et un foulard bariolé sur tête, elles s'en viennent révéler les mystères de la foi dans une roulotte, à 2 sous le tirage de cartes, et que ça fait pas cher payer de souffrir autant sur la croix. Mais surtout, Angelina, elle était marionnettiste. Que je savais même pas que ça existait un métier pareil. Et j'ai découvert en vivant à Lyon que d'autres, ils le faisaient aussi. Tout ça, son petit théâtre plein de jolies couleurs, ses fils et ses personnages, et les belles histoires qu'elle inventait pour faire rire et effrayer, ce qui est un peu pareil, ça n'existe plus. Quand Angelina est morte, j'ai découvert les us de comment on fait avec un défunt, mais de loin. Mon chagrin était immense, mais ce fut la seule fois où on me renvoya à mon état de gadji. Il y avait les traditions, des coutumes, qu'on se transmettait de génération en génération, et j'en étais exclue tellement que je devais rester spectatrice. Un matin, Angelina n'était plus. Que je suis sortie en hurlant de la roulotte qu'on partageait. Et Amanda, elle a compris tout de suite que les faiblesses des derniers temps d'Angelina, elles avaient gagné la partie. Ça a duré 3 jours et 3 nuits d'un deuil abominable pour moi. J'ai vu des femmes venir alors, les pleureuses, que je savais pas comment elles avaient été mises au courant et qui la veillaient dans les prières. Des feux brillaient sans cesse, jour comme de nuit. Je me tenais à l'écart avec mes brandons et je luttais contre le sommeil, me disant que s'ils en venaient à s'étouffer mes brandons, alors l'âme d'Angelina, elle serait jamais en paix. Et au matin de la 3e nuit, c'est Amanda qui est venue me réveiller, me disant que tout était fini. J'avais dormi enroulée dans une couverture à même le sol et le feu était éteint depuis longtemps. Le groupe était déjà en file indienne sur la route, prêt à partir. Dans la nuit, la roulotte d'Angelina avait été brûlée, comme le veut la tradition, avec toutes ses affaires dedans. Et au petit matin, on l'avait enterrée au cimetière voisin, avec un curé quand même. Je n'avais pas été conviée, mais tout le monde avait apprécié ma piété et savait l'amour que je lui portais. Alors je me suis levée dans les engourdissements d'un chapitre qui se clôt. Je me suis lavé la bouche et le visage et j'ai rejoint Amanda. Quand je suis venue m'asseoir à côté d'elle, elle m'a tendu les tarots d'Angelina. Elle les a tirés plus pour elle-même que pour les autres, tu sais. Et puis, un jour, elle a su que tu viendrais. Elle avait une fille. Amanda ajouta un dernier mot à sa phrase, mais je ne sais jamais si elle dit « elle avait une fille aussi » ou bien « elle avait une fille ainsi ». Ça en fait des détours, hein. Mais voyez-vous, je sens mes forces me quitter, ma sœur. Comme à me vider du dedans. Toute une vie sur les extérieurs, la périphérie mobile. Je ne voulais pas que ceci s'efface avant que j'en dise tout de ce qui a été important pour moi. Manouche, c'était un mode d'existence. Et même si j'ai jamais goûté le hérisson grillé, même de toutes ses coutumes, je n'étais que témoin, comme je le fus ce soir où je vis
pour la première fois le spectacle de marionnettes d'Angelina. Sans me marier, je l'ai épousé ce mode de vie. On n'est jamais assez à une contradiction près. Alexandra David-Nel, elle a fait en sorte que ce soit son commun aussi. La vie des gens dans les Himalayas. Mais elle n'a jamais été de là-bas. Elle a dit qu'elle était entrée dans une ville interdite aux étrangers, déguisée en mendiante, pour en voir plus, atteindre l'objectif final qui la ferait rentrer en France. Moi, je me suis jamais fardée. Enfin, si. À de multiples reprises. Pas pour m'en venir à eux, les manouches. Et que même si mes tenues par la suite, elles faisaient semblant que j'étais bien d'eux, c'est pas moi qui me suis déguisée, mais bien eux qui m'ont accueillie dans leur clan, pour m'en dire que j'étais invitée. Ah, je fatigue, ma sœur. Permettez que je m'allonge un peu. Ça me fait du bien que tout ça sorte. Ça me fait du mal de le dire aussi. Que ça rappelle des souvenirs émus et douloureux.

le second soir de ma nouvelle vie, après que les hommes de notre groupe, et certaines femmes aussi, ils avaient remballé leur artisanat, commençait alors le spectacle, qui était une autre de leurs facilités aux manouches, et pas des moindres. Angelina avait monté son petit théâtre. Je la voyais s'agiter lentement dans des gestes précis, que je lui dis une fois qu'elle aurait pu faire horlogère. « C'est pas faux », qu'elle me répondit. « Mais les horloges, je préfère les voir tourner de loin, chat. » Et le spectacle commença. Pour le public, bien sûr, mais surtout pour moi, car je compris aussi ce soir-là que je pensais que les gens me regardaient bizarrement tellement j'avais peur qu'un idoine me reconnaisse ou juste qu'on s'interloque sur ma présence. Horloge, je préfère les voir tourner de loin, chat. Et le spectacle commença. Pour le public, bien sûr, mais surtout pour moi, car je compris aussi ce soir-là que je pensais que les gens me regardaient bizarrement tellement j'avais peur qu'un idoine me reconnaisse ou juste qu'on s'interloque sur ma présence, je saisis

respirant avec goulétude l'air des libertés nouvelles qui sont tellement fraîches, offrant son cœur au public qui était surtout une marmaille au quinquet écarquillée et qui mouffetait pas. Par derrière, Sarah, qui était l'épouse de Fraco, est bien discrète, elle chantait comme si la réponse était dans le vent, agitant des objets pour en faire du bruit, comme le cinéma qu'on voit maintenant. Ça donnait de la véracité au récit et une poésie qui me bouleversa au tréfonds, que je compris dans l'œil amusé d'Amanda, qui toujours m'agaçait un peu que je pensais qu'elle savait direct ce que je pensais avant même que je le pensais. Amanda, elle savait que ça qu'on voyait là, c'était pour moi. Ce petit personnage blanc, vêtu d'une tunique, que je vis pas tout de suite qu'Angelina elle l'avait taillée dans la robe que j'avais retirée, celle du mariage de ma sœur. Je saisis alors que c'était une fille. Elle dodelinait de la tête, vaincue, repue, rebelle, belle, se relevant, marchant à pas compter plein d'hésitations, osant une danse. Que je saisis que c'était ça qui serait ma vie parmi eux, la danse, chutant, heurtant sans bruit aucun que c'en était assourdissant, pleurant, comme je pleurais en vrai en le voyant, ce poupon sans vraiment qu'il ait un nom, il croisait la route d'un autre, que je me demandais combien elle avait de mains et de quelle dextérité elles étaient faites, Angelina, pour les agiter si mieux qu'une caresse sur une joue. Il s'en causait de la vie et sans en dire un mot, mais que tout le monde comprenait bien que l'autre poupée, elle prenait celle en tunique dans ses bras, lui montrant comment un arbre, une source, un nuage dans le lointain, un feu follet, ce qu'on voyait peint sur la toile du fond qui était le décor pastel, il deviendrait immédiatement pour moi les limites de la vie, et que rien d'autre ne pouvait mieux convenir que ça. Comment pourrait le gommer, en changer le lendemain ou pas ? Et que je mépris soudain que le poupon jeûnait, il était tenté de renoncer, que je faillis crier même, et que le plus grand le laissa faire un temps. Pendant que Sarah, elle chantait des ondes à vous réchauffer mieux qu'un feu dans lequel j'aurais posé mon cœur, sans qu'il en vienne à roussir. Il me fallut un temps pour sortir de cette histoire que soudain, je vis les enfants de Sarah passer au chapeau parmi le public pour un sou, ou plus. Amanda avait disparu, que c'était elle qu'on aurait dû surnommer chat, tellement elle allait à pas de loup. Je m'étais adossée sur le muret que je réalisais soudain que j'étais assise dessus. Et puis les hommes sont venus sur le devant, un tabouret dans une main, une guitare dans l'autre, et ils ont accordé leurs instruments et ont commencé à jouer un air que j'avais jamais entendu dans ma campagne. Et ils chantaient aussi, des petits cris parfois. Puis parut Amanda. Grand Dieu, ma sœur, si vous l'aviez vue, d'une beauté farouche, maquillée jusqu'au bout des ongles, nu-pieds de celle à qui on n'enfile pas des chaussures comme ça, des pieds de reine. Qu'Alexandra David-Nel, qui se trouvait empâtée, elle aurait pu faire ici même la définition du mot « belle » pour son dictionnaire. Que soudain, alors qu'elle passait devant les gens du public, bras tendus à claquer des doigts pour attirer les regards, hommes et femmes assis par terre ou sur des chaises de bistrot, les toisant à mettre la pagaille dans les couples, et pas des moindres chez les femmes aussi, je me pris à me toiser. On avait le même âge ou point sans faux avec Amanda. Elle était femme à faire grandir trop vite les petites filles de l'assistance qui lui souriaient en chuchotant aux oreilles, et je me voyais laide, mal dégrossie, sans intérêt qu'aucun regard jamais ne se tournerait vers moi si j'en venais à prendre sa place. Son sein généreux à faire tourner de l'œil, même à un borgne, sa moue qui éclairait son visage, que pâle j'étais bien trop, et mon physique de limande et ma grande gueule de quand je vivais encore à la ferme si tant que soudain, je me sentis muette de tous mes sens. Elle dansa dans la musique des hommes, Amanda, que je suis pas de ce bord-là, ma sœur. Que j'ai toujours aimé que les hommes, leurs gros culs et leurs bourrades, mais je me dis, sans honte aucune, que ce soir-là, faute de grive, j'aurais pu croquer un merle. Elle dansa, Amanda, à faire comme des

0: tourniquet de ses bras écartés qu'elle avait gracieux et musclé, juste ce qu'il fallait. Comme on voit un peu chez les anciens Turcs qui le font pour s'en obtenir un cri. Mieux qu'une drogue, la transe qui la poussait. Et elle connaissait les pas et sur toutes les musiques. Dans sa robe, qu'elle me confia qu'elle lui fut donnée un jour par une gitane qu'elle croisa dans la montagne, et qu'elle était petite à l'époque, et qu'elle avait poussé un peu, mais pas tant que ça, mais trop quand même, la robe, non qu'elle la serra à la taille qu'elle avait fine, elle rallongeait ses jambes tellement que sa mère, à Amanda, elle trouvait que ça faisait un peu court. La musique était espagnole, ou gitane, ou roumaine, russe, que sais-je. Que ça se mélange encore dans ma tête, que Nanoche, il me dit un jour dans un grand rire qu'il fallait que je cesse de démêler le vrai du faux. Et elle acheva ses danses en venant se poster face à moi, Amanda, à me fixer de ses yeux noirs charbon, son sourire carnassier juste pour me déstabiliser que j'en avais pas besoin. Ah non, je n'étais plus qu'une flaque. Et puis, les gens se sont dispersés dans les applaudissements. « Tu commences demain !» qu'elle me dit Amanda, dont je voyais soudain le visage exténué. « Il faut dormir à présent. » Et cette nuit-là, aux côtés d'Angelina, qui me guettait de son œil gris depuis sa couche, la couverture presque sur sa tête comme elle le faisait souvent, je prononçai une suite sans fin de merci qu'elle me rendit, dans un petit rire et quelques mots d'une langue inconnue, dont j'usais comme d'une berceuse. Tout ça est bien rangé à présent, dans mon musée des belles heures et sur ces feuilles noircies qui s'empilent. Savez-vous que j'y suis, ma sœur, dans un musée?
1: Ne riez pas.
0: C'est bien autant qu'Alexandra David Nel, elle est dans les bibliothèques. Je sais bien que quand j'ai commencé ce récit, j'ai dit que j'avais pas vraiment de point commun avec Dame Alexandra, mais plus on cherche, plus on trouve. C'était une fois qu'on avait pris campement en bordure de Paris, les lieux sauvages, les terrains vagues, d'où qu'on voyait la capitale qui trépidait, attirante de tous ses feux. Qu'un jour, un nommé Fromentin débarque dans notre univers. Nous étions plusieurs familles et on le voit venir, disant qu'il voulait parler au chef. Il cherchait des modèles, jeunes hommes ou jeunes femmes, pour poser pour lui. Et que Sarah et Théa, elles l'ont pris de haut, pensant à je ne sais trop quoi pour leur fille. Mais Fromentin, il était aimable et il payait bien. Il fit son affaire avec les gamins qu'il brossa sur toile, en présence des mères bien entendu, qui n'arrêtaient pas de parler au soir du grand gadjou blanc qui enlevait les enfants pour les manger. Mais qu'Angelina, elle pouffait devant ces histoires qui faisaient tellement plus peur aux enfants que ça les faisait rire. Et puis, trois jours plus tard, c'est un autre peintre qui s'en vint, cherchant une jeune femme pour modèle. Amanda refusa, histoire de sortilège ou de mauvais œil, qu'elle tenta de me convaincre que je répliqua rien, vu que ça m'arrangeait pas mal. J'acceptai contre une petite somme que j'ai partagée avec la communauté. Ça lui prit pas bien de temps au peintre, mais il fallait surtout pas bouger sous son pinceau, que je me rendis compte que mon nouveau mode de vie, il m'allait bien mieux que l'immobilité des ateliers. En plus, il faisait froid dans sa mansarde. Il me regardait comme ça, par-dessus sa toile, bien concentré. Et, vu qu'il n'était pas vilain garçon, vous m'avez compris, ma sœur. Il faisait froid. Mais c'était pas une raison pour laisser les dredons dans l'armoire. Hein. Bien. Dès qu'il eut achevé sa toile, il me dit qu'il fallait que je revinsse pour le fini et les retouches, qu'il me dit. Me prenant pour une oie blanche, qu'il se mit son pinceau sur l'oreille 7 secondes fois. Il me demanda, alors qu'il signait son tableau, mais d'un nom qui n'était pas le sien, « Comment tu t'appelles ?»«
2: Zingara. »
0: Que je répondis nature. Et cela me fit grande joie qu'il ne vit en moi qu'une manouche et une vraie. Et cela ne me vexa point qu'il n'eût pas retenu mon prénom quand nous fûmes à corps fou tous les deux. Et même, ça me fit plaisir de le lui répéter. C'était pas mon prénom, et il signait du nom d'un autre, on était quitte. Et vous me trouverez au Louvre. Je suis Zingara au tambourin de Basque. C'est bien peint et assez juste. Même si le tambourin, il n'a jamais vu le rocher de la Vierge, vu que Fraco, il en fabriquait aussi à ses heures des tambourins. Mais les manouches, pour certains, ça vaut tous les folklores, même basques.

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Bonjour à tous, vous êtes en compagnie de Vincent sur Radio Aria, fréquence 99.6 ou alors sur internet radio-aria.fr. Je vous propose pendant une heure des chansons françaises d'aujourd'hui. Allez, on démarre avec M. Pokora.

0: Reflet, un peu la chanson française d'aujourd'hui. Allez, on continue avec Joseph Kamel, Crash.
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Crash, Joseph Kamel. Allez, on poursuit avec Gaëtan Roussel. Oui, je reste là. Gaëtan Roussel.

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1: Je reste là, Gaëtan Roussel, en continue avec Stiletto. Problème, problème.
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1: Problème, stiletto, chanson française d'aujourd'hui sur Radio Ria, le 99.6. On continue avec Marine. Oui, cœur maladroit. Marine.

aussi. Les filles, les meufs, c'était Marguerite qui nous a interprété cette chanson. Je vous propose maintenant Céline Dion. Bonjour, pardon, merci. Céline Dion.

0: Merci.
1: Bonjour, pardon, merci. Céline Dion, chanson française d'aujourd'hui sur Radio Aria. On continue avec Amel Bent. La chanson, c'est La Norme. Bonjour.

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La norme Amel Bent, chanson française d'aujourd'hui. Allez, c'est un duo qui arrive, c'est Pascal Obispo et Icar avec la chanson « Viens ».

0: Viens Pascal Obispo et Icar, chanson française d'aujourd'hui. Alors, si éventuellement vous venez de nous rejoindre, eh bien soyez les bienvenus. 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Vous êtes en compagnie de Vincent pour l'émission chanson française d'aujourd'hui. Allez, on continue avec Jérémy Frérot.
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Frérot, c'est le titre de cette chanson interprétée par Jérémy Frérot. Allez, on continue avec Lara Fabian. Je veux danser. Ben oui, elle veut danser. Lara Fabian.

Je veux danser, Lara Fabian. Allez, c'est Marc Lawan et Patrick Fiori. Patrick Fiori qui arrive avec Occupé. Allez, c'est parti. Chanson française d'aujourd'hui.

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Allez, on continue avec Kenji Girac avec la chanson Undo Stress. Kenji Girac.

Eh bien voilà, il est l'heure de nous quitter. Vous étiez en compagnie de Vincent pour l'émission Chanson française d'aujourd'hui sur Radio Aria 95.6, en espérant que vous avez passé un agréable moment. On se retrouve en direct tous les samedis de 14h à 15h avec une rediffusion chaque mardi de 14h à 15h. Allez, je vous dis ciao à tous et à bientôt pour des chansons françaises d'aujourd'hui sur Radio Aria.

Bonjour, bonjour à tous, vous êtes toujours en compagnie de Vincent sur Radio Aria, fréquence 99.6 ou alors sur internet radio-aria.fr. Nous sommes ensemble jusqu'à 17h. Je vous propose maintenant l'émission Souvenir, le principe est d'entendre le maximum de chansons françaises d'hier qui vont réveiller des souvenirs. Alors ça peut être un souvenir d'une rencontre de vacances d'enfance ou peut-être d'autres souvenirs. Allez, on démarre cette émission avec France Galles.

Poupée de cire, poupée de sang, France, Galles, chanson, souvenir, souvenir. Alors, n'oubliez pas que vous avez la possibilité de m'appeler pour me demander une chanson qui vous rappelle un souvenir ou alors une chanson que vous souhaitez entendre. Alors, composez bien le 03 82 25 80 80, 03 82 25 80 80. Et pour les auditeurs qui habitent de l'autre côté de la frontière, vous composez le 00 33 le 3 le 82 80. 80, donc le 03, le 00 33, le 3, le 82, 25, 80, 80. Et on écoutera les chansons que vous allez me demander vers 16h. Alors surtout, appelez-moi avant 16h si vous voulez que votre chanson elle passe aujourd'hui. Autrement, elle passera samedi prochain sans aucun problème. Allez, on continue avec Guy Mardel. Souvenez-vous de cette chanson, Charlie Brown.

Mourir sur scène, Dalida, chanson, souvenir, souvenir. Allez, maintenant, je vous propose Alain Chamfort avec la chanson La fièvre du samedi. Non, c'est La fièvre dans le sang. Allez, c'est parti, souvenir, souvenir.

C'est bien sûr Alain Chamfort qui nous a interprété cette chanson, chanson, souvenir, souvenir. Allez, on continue avec Didier Barbelivien, Didier Barbelivien avec la chanson « Que l'amour ».

Que l'amour, Didier Barbolivien, voilà, chanson, souvenir, souvenir sur Radio Aria. Allez, on continue avec Céline Dion. Allez, souvenez-vous également de cette chanson. Le titre, c'est « Je ne vous oublie pas ». Allez, Céline Dion.

Je ne vous oublie pas, Céline Dion, chanson, souvenir, souvenir. Allez, on continue avec Charles Aznavour, mais emmerde. Charles Aznavour.

Charles Aznavour, chanson souvenir, souvenir. Allez, on continue avec Julien Clerc. Laissons entrer le soleil. Julien Clerc.

Laissons entrer le soleil, Julien Clerc. Alors, si éventuellement vous venez de nous rejoindre, eh bien, soyez les bienvenus. Vous êtes bien sur Radio Aria. La fréquence, c'est le 99.6. Ou alors sur Internet, c'est radio-aria.fr. Vous êtes en compagnie de Vincent pour l'émission Souvenir, Souvenir. Alors, le principe de cette émission est d'entendre le maximum de chansons françaises d'hier qui réveillent des souvenirs. Alors, ça peut être un souvenir d'une rencontre de vacances d'enfance ou bien d'autres souvenirs. Et puis, vous avez la possibilité de m'appeler pour me demander une chanson qui vous rappelle un souvenir ou alors une chanson que vous souhaitez entendre. Alors composez bien le 03 82 25 80 80 03 82 25 80 80 et pour les auditeurs qui habitent de l'autre côté de la frontière, vous composez le 00 33 le 3 le 82 25 80 80 et on écoutera les chansons que vous êtes en train de me demander vers 16h. Allez, on continue avec Pierre Bachelet et Florence Artaud. Souvenez-vous de cette chanson, le titre c'est Flow.

Jean-Pierre Bachelet et Florence Artaud, chanson Souvenir, Souvenir. Allez, on continue avec Michel Sardou, Je viens du Sud. Michel Sardou, Souvenir, Souvenir.

Sardou, chanson Souvenir, Souvenir. 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Alors attention, attention, demain matin, notre ami Robert n'en sera pas en direct puisque là, il voyage un tout petit peu, il se repose, notre ami Robert. Alors donc, c'est une émission, c'est une rediffusion d'une ancienne émission qui vous sera proposée demain matin. Bien sûr, vous ne pourrez pas l'appeler, c'est comme ça. Ah, il reviendra l'autre dimanche. Alors, on change pas les habitudes. Comme d'habitude, je vais lui offrir aussi bien qu'à lui qu'à vous tous, auditeurs de Radio Aria, une chanson de Johnny Hallyday. Alors aujourd'hui, j'ai choisi le titre « Les bras en croix ».

Les bras en croix, Johnny Hallyday, chanson, souvenir, souvenir. Allez, on continue avec France Michael, tu es ma solitude.

Solitude, Franck Michael, chanson, souvenir, souvenir. Allez, on continue avec François Valéry. Souvenez-vous également de cette chanson, J'aime l'amour avec toi.

J'aime l'amour avec toi, François Valéry, chanson, souvenir, souvenir. Allez, on continue avec Niagara. Souvenez-vous également de cette chanson, l'amour à la plage. Niagara.

L'amour à la plage, Niagara, chanson, souvenir, souvenir. Allez, on continue avec Jean-Jacques Goldman, quand la musique est bonne. Jean-Jacques Goldman.

musique est bonne, Jean-Jacques Goldman, chanson souvenir, souvenir. Allez, maintenant, je vous propose Dario Moreno. Souvenez-vous de Dario Moreno avec cette chanson. Le titre, c'est La Bamba. Allez, on y va!

Dario Moreno, voilà, chanson souvenir, souvenir. Alors, je voudrais vous rappeler que vous êtes bien sur Radio Arrière, que la fréquence est le 99.6, ou alors sur Internet, c'est radio-arrière.fr, que vous êtes toujours en compagnie de Vincent pour l'émission Souvenir, souvenir, où on se retrouve tous les samedis jusqu'à 17h. Alors, le principe de cette émission est d'entendre le maximum de chansons françaises et d'hier qui réveillent des souvenirs. Et puis, vous avez la possibilité de m'appeler au 03 82 25 80 80 pour me demander une chanson qui vous rappelle un souvenir ou alors une chanson que vous souhaitez entendre, et c'est vers 16h qu'on écoute ces chansons-là. Allez, c'est le moment de commencer cette séquence chanson demandée d'aujourd'hui. Allez, tout de suite, nous partons du côté de Gourincourt. À Gourincourt, bah, on va retrouver Michel. Michel qui est un fidèle auditeur de Radio Aria. Michel voudrait Alain Barrière avec la chanson « Si tu te souviens ». Alors, Michel, il offre cette chanson à Robert le Diable. Il me l'offre également, merci. Et il se l'offre à lui-même. Alain Barrière, « Si tu te souviens ». Allez, on y va.

Tu te souviens, Alain Barrière, chanson demandée par Michel de Gourincourt. Merci Michel. Allez, nous partons à Lexi, retrouver JC, fidèle auditeur de Radio Aria. JC voudrait Pascal Danel avec la chanson « Allez, viens, on danse ». Alors JC, il offre cette chanson à Robert le Diable, il me l'offre, merci. Et il l'offre également à vous tous, auditeurs et auditrices de Radio Aria. Pascal Danel, « Allez, viens, on danse ».

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bien, on danse Pascal Danel, chanson demandée par JC de Lexi. Merci JC. Allez, nous allons à Ussigny retrouver Franca. Franca également une fidèle auditrice. Franca, elle voudrait Michel Thor avec la chanson Emmène-moi danser ce soir. Alors, Franca, elle offre cette chanson à Robert le Diable, à Fabienne. Elle me l'offre également. Merci également à Arlette. Merci pour elle. À Didier, à Aurélien, à Séraphine, à Michel de Mont-Saint-Martin et à vous tous, auditeurs et auditrices de Radio Aria. Michel Thor, emmène-moi danser ce soir.

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Emmène-moi danser ce soir, Michel Thor, chanson qui nous a été demandée par Franca de Hussigny. Merci Franca pour cette chanson. Allez, nous allons à Mont-Saint-Martin retrouver Michel, Michel également fidèle auditeur. Michel, il voudrait Romina Power et Albano avec la chanson T'aimer encore une fois. Alors, Michel, il offre cette chanson à Séraphine, à Franca, à Robert le Diable. Il me l'offre également, merci. Il offre cette chanson à vous tous, auditeurs et auditrices de Radio Aria. Et il se l'offre à lui-même, Romina Power et Albano, T'aimer encore une fois.

Timmy, encore une fois, Romina Power et Alban, chanson qui nous a été demandée par Michel de Mont-Saint-Martin. Merci Michel. Allez, on reste ici à Longwyau et si en Longwyau, on va retrouver Anne, fidèle auditrice de Radio Ria du 99.6. Anne, elle voudrait Joël Pinto avec la chanson Ne jugez pas sans savoir. Alors Anne, elle offre cette chanson à la famille L'Hôtel et à la famille Lombardi. Elle m'offre également cette chanson. Merci également à Arlette, merci pour elle. Également à Franca, à Didier, à Aurélien et à vous tous, auditeurs et auditrices de Radio Aria. Joël Pinto, ne jugez pas sans savoir.

Ne jugez pas sans savoir, Joël Pinto, chanson qui nous a été demandée par Anne de Longuio. Merci Anne. Allez, nous partons à Port-de-Bouc, retrouver Michel. Michel qui est également un fidèle auditeur de Radio Aria. Alors Michel, il voudrait Jean-Jacques Goldman avec la chanson Là-bas. Alors Michel, il offre cette chanson à son épouse qui malheureusement n'est plus là. Il offre cette chanson également à Arlette Mer. Merci à Robert le Diable, à Fabienne. Il offre cette chanson à JC, à Chloé, à Bernie et à Annie de Clermont-Ferrand. Allez, Jean-Jacques Goldman, là-bas. Allez, c'est parti. Ça démarre doucement. Voilà.

là-bas, Jean-Jacques Goldman, chanson demandée par Michel de Port-de-Bouc. Merci Michel pour cette chanson. Allez, maintenant on va retrouver Annie qui est à Clermont-Ferrand. Annie, bien sûr, une fidèle auditrice également de Radio Aria. Annie, elle voudrait Michel Delpech avec la chanson Les Divorcés. Alors Annie, elle m'offre cette chanson également. Arlette, merci à Robert le Diable et à Fabienne et puis à nos familles. Elle offre cette chanson à son mari, elle se l'offre à elle-même, à ses enfants, à Antoine, à JC, à son équipe, à Chloé, à Amélie, Nicole, à Michel de Port-de-Bouc et à sa famille. Elle offre cette chanson au personnel de la santé et aux malades. Elle offre également cette chanson aux aides à domicile, également à vous tous, auditeurs et auditrices de Radio Aria, également à toute l'équipe d'animation de Radio Aria. Elle offre cette chanson à toute la Lorraine et à l'Auvergne. Et puis Annie, elle a une pensée, elle m'a dit de dire, donc elle a une pensée pour Michel Delpech et une pensée pour tous les divorcés. Allez, on va écouter Michel Delpech, Les Divorcés.

Les divorcés, Michel Delpech, chanson demandée par Annie de Clermont-Ferrand. Merci Annie. Allez, nous partons à Moulaines retrouver Christine. Christine est également fidèle auditrice. Christine, elle voudrait Félix Gray et Didier Barboli. Viens avec la chanson « Il faut laisser le temps au temps ». Alors, Christine, elle m'offre cette chanson. Merci également à Robert le Diable. Elle offre cette chanson à vous tous, auditeurs et auditrices de Radio Aria. Félix Gray et Didier Barboli, il faut laisser le temps au temps.

Tant autant Félix Gray et Didier Barbolivien, chanson qui nous a été demandée par Christine Demoulaine. Merci Christine. Allez, nous partons à Londrelle retrouver Miguel. Miguel, fidèle auditeur. Alors, Miguel voudrait Johnny Hallyday avec la chanson Refaire l'histoire. Alors, Miguel, il offre cette chanson à tous ceux qui aiment Johnny. Il me l'offre également, cette chanson. Merci et également à Robert le Diable. Et il offre cette chanson à Patricia de Alondrel. Johnny Hallyday, refaire l'histoire.

Refaire l'histoire, Johnny Hallyday, chanson demandée par Miguel de Alondrel. Merci Miguel. Allez, nous partons à Lons-la-Ville retrouver Philippe. Philippe également fidèle auditeur de Radio Ria du 99.6. Alors Philippe, il voudrait Daniel Lévy avec la chanson L'envie d'aimer. Alors Philippe, il m'offre cette chanson. Merci également à Robert le Diable et également à Anne, à Nadja. Et il offre cette chanson à ses amis, à vous tous, auditeurs et auditrices de Radio Ria. Et bien sûr à toute la compagnie de Radio Aria. Daniel Lévy, l'envie d'aimer.

Et Daniel Lévy, chanson demandée par Philippe de Lons-la-Ville. Merci Philippe. Allez, nous partons à Villerue retrouver Denis. Denis également fidèle auditeur. Denis voudrait Art Sullivan avec la chanson Une larme d'amour. Alors Denis, il m'offre cette chanson également à Robert Le Diable. Merci. Il offre cette chanson à vous tous, auditeurs et auditrices de Radio Aria. Art Sullivan, Une larme d'amour.

Une larme d'amour, Art Sullivan, chanson demandée par Denis qui habite Villerue. Merci Denis. Allez, nous partons à Chénière tout de suite retrouver Lucien également fidèle auditeur. Lucien, il voudrait Michel Sardou avec la chanson Et mourir de plaisir. Alors Lucien m'offre cette chanson également à Robert le Diable. Merci. Elle offre cette chanson à ses amis et bien sûr à vous tous, auditeurs et auditrices de Radio Aria. Michel Sardou, Et mourir de plaisir.

Le plaisir, Michel Sardou, chanson qui nous a été demandée par Lucien de Chénière. Eh bien voilà, c'est sur cette chanson que se termine notre séquence chanson demandée d'aujourd'hui. Je voudrais à nouveau remercier Lucien, Denis, Philippe, Miguel, Christine, Annie, Michel de Port-de-Bouc, Anne, Michel de Mont-Saint-Martin, Franca, JC et Michel de Courincourt. Merci de nous avoir vraiment offert de magnifiques chansons et puis merci d'avoir composé le 03 82 25 84. Je vous rappelle qu'on se retrouve tous les samedis jusqu'à 17h. Allez, on va terminer cette émission avec Rose Laurence Mamiyoko. Allez, on termine.

Eh bien voilà, c'est le moment de nous quitter. Vous étiez en compagnie de Vincent pour l'émission Chansons françaises d'aujourd'hui et Chansons françaises souvenirs souvenirs, en espérant que vous avez passé un agréable moment. Je vous retrouve samedi prochain sur Radio Aria, fréquence 99.6 à partir de 14h. D'ici là, prenez soin de vous et surtout restez prudents. Je vous souhaite de passer un excellent week-end et une bonne semaine. Allez, ciao, ciao à tous

0: 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Avec bien sûr vos dédicaces. Salut à dimanche.
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